27 avril 1994, Mandela sera élu premier président noir en Afrique du Sud. Quel mystère, quelle légende, quel héros, you are the legend, Mandela.